qui change est créé, a un début. L'univers est donc créé et nécessite un créateur qui donne le début. Or, celui qui a donné son début à l'univers, il est nécessaire qu'il soit de toute éternité, sans début. Et celui-là même qui donne le début, c'est lui qui est appelé Allah.